0: tous, soyez les bienvenus pour un nouveau numéro de Club Collection. Comme chaque semaine, on va se replonger dans le meilleur des souvenirs avec les années 70, 80 et 90 compilés, méga mixés par Seb Blind Sound Session. Les années 90, elles seront largement à l'honneur tout à l'heure avec un collector de Pleasure Game, un morceau totalement oublié. Et puis, cette semaine, c'est une big séquence méga mix signée par DJ Mike. On va se plonger dans les grandes années funk avec, bah justement, le méga mix funk. Ça commence avec Shadé, The Sweetest Taboo, Dennis Edwards avec Sida Garrett, Don't Look Any Further, Mary Jane Girls All Night Long, Lisa Stanfield All Around the World, Cameo avec Cheese Strange, Patrice Rushen Forget Me Nuts, Change A Lover's Holiday. On écoutera The June Girls avec Nights Over Egypt, Oliver Sheathan, le classique de Get Down Saturday Night, et Chic avec Good Times.
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0: Cette semaine dans Club Collection, on a profité de deux séquences Megamix avec juste à l'instant le travail de DJ MXR pourvu qu'elle soit éditée. Vous retrouvez les productions de DJ MXR sur son SoundCloud, soundcloud.com/DJ MXR The Original, soundcloud.com/DJ-MXR-The-Original. Et dans cette séquence Megamix, il y avait Sly Fox, Let's Go All The Way, Michael Jackson, Jam, Madonna, La Isla Bonita, Break Machine, Street Dance, Shannon, Let The Music Play, Ken Laszlo, Tonight, et Goon Squad, Eight Arms To Hold. 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Et nous, on va se retrouver à présent très vite pour d'autres surprises 100% souvenirs. Voici les années 90 avec un morceau, j'en suis persuadé que vous avez oublié, production Boris alias Philippe Dont, ou surtout le projet Pleasure Game, Love is Calling. Activez les plaisirs, voici l'Amnesia Mix dans Club Collection. Salut!
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